prétend pas être des modèles pour les gosses, ni pour personne d'autre. 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
0: Bien sûr, madame, on se rapproche tranquillement, mais sûrement du mois d'août. Peut-être, ça y est, les derniers jours de travail pour vous avant les vacances. Je vous le souhaite en tout cas. Axel Perry avec vous. Le réveil chéri de l'été, on est parti pour 3 heures de direct. Il est 6h, les infos maintenant avec la rédac Chérie FM partout en France et puis la playlist 2000, Lian Rimes et Matt Pokora. 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
0: Et les infos de ce mercredi 29 juillet en 3 minutes, Irina Capron, bonjour.
4: Bonjour Axel, bonjour à tous.
0: La météo avec un ciel dégagé.
4: Oui, le soleil s'impose sur la totalité du pays. Quelques nuages sur la Bretagne autour du golfe du Lion. Un peu de vent près de la Méditerranée, entre 40 et 50 km heure. Les températures au réveil, on relève actuellement 16 à Rouen, 17 à Metz, 19 à Montélimar, 21 à Marseille et déjà 23 à Paris. Cet après-midi, forte chaleur pour tout le monde, comptez entre 32 et 41 degrés. Au total, 16 départements seront à partir de midi en vigilance orange.
0: Et la journée s'annonce cruciale en Gironde.
4: Le département et celui des Landes seront justement concernés par cette alerte canicule. On attend jusqu'à 41 degrés à Bordeaux. Le méga-feu qui ravage la région est stabilisé. Mais hier, la journée a été marquée par 14 reprises de feu. Environ 4000 personnes ont été évacuées par précaution hier de Lacanau. Ce mercredi, toujours pas d'amélioration concernant le trafic ferroviaire. Toutes les lignes au sud de Bordeaux sont de nouveau supprimées aujourd'hui. Seules Toulouse et Tarbes sont desservies. Dans le Var, l'important incendie déclaré il y a 8 jours a été fixé hier soir après avoir parcouru 4500 hectares. On l'a appris hier. Un homme de 23 ans soupçonné d'une dizaine de départs de feu dans cette zone a été mis en examen et placé en détention provisoire. Dans le reste de l'actualité, la garde à vue de l'homme soupçonné d'être l'auteur de l'attaque au couteau à Paris a été levée. Il a été conduit à l'infirmerie psychiatrique. Le suspect de 31 ans a été interpellé lundi après avoir blessé 3 femmes à l'arme blanche dans le 17e arrondissement de la capitale. Selon le ministre de l'Intérieur Laurent Nunez, il tenait des propos incohérents. Cette enquête pour meurtre sur mineur ouverte à Orange, un père de famille a découvert chez lui les ossements de 4 nourrissons et le corps d'un nouveau-né dans des cartons. La mère, âgée d'une trentaine d'années, n'a pas encore été entendue par les enquêteurs. Elle est hospitalisée depuis dimanche après avoir accouché d'un 3e enfant. À retenir aussi ce chiffre, 924 personnes ont été incarcérées pour des faits de violence sexuelle sur mineurs depuis juin dernier. Déplacement en détention provisoire à la suite de la relecture de plus de 70 000 plaintes demandées par le ministre de la Justice après l'affaire Liana.
0: Enfin, c'est un dieu vivant pour les fans de foot.
4: Une star du ballon rond à la tête de l'équipe de France, Zinedine Zidane, vient d'être officialisé. Hier, il succède à Didier Deschamps. Zizou, un grand discret qui passionne. Son portrait justement par François Verdenet, grand reporter à l'équipe.
5: Zizou, c'est l'humilité. C'est quelqu'un en interview qui est très humble, qui va pas chercher à mettre en avant ses titres, voilà. Lui, ce qui le marque, c'est des petits détails. Ce dont il aime parler, c'est la réussite de ses enfants, c'est, voilà. Après, il aime parler de jeu aussi, de conception de jeu. Mais sur l'interview d'une vie, c'est le Zizou intime qui est le Zizou le plus, j'allais dire, le plus intéressant pour moi.
4: Zidane qui signe un contrat de 4 ans jusqu'à la Coupe du Monde 2030. Et cette fois-ci, on va la ramener, la Coupe à la maison.
0: On l'espère, en tout cas. Merci beaucoup et à tout à l'heure pour la météo des plages.
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0: 6h03, bon réveil. 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Avec avant la météo des plages, Lian Rimes pour la playlist 2000.

Vous écoutez Chéri FM pour démarrer votre journée. Coucou, bonjour. Ah, il est toujours un petit peu compliqué là le réveil du mercredi. Mais je vous comprends, on est là pour vous accompagner, vous sortir du lit avec le réveil chéri de l'été en ce 29 juillet. On va souhaiter rapidement une bonne fête aux Martes, les anniversaires du jour. Tiens, avec Fernando Alonso qui fête ses 45 ans, double champion du monde de Formule 1, un des pilotes les plus emblématiques de sa génération. L'anniversaire aussi d'Anne-Elisabeth Lemoine, journaliste que l'on connaît notamment dans C'est à vous. Et alors, c'était un 29 juillet, il y a quelques années déjà, en 1981. Plus de 750 millions de téléspectateurs, c'est juste énorme, qui ont suivi le mariage du prince Charles et de Lady Diana. Une cérémonie qui est restée comme l'un des plus grands événements télévisés de l'histoire à juste titre. Allez, à 6h08, un très bon réveil. Irina Capron nous rejoint très vite, c'est la météo des plages. Après Eminem, Bob Sinclair aussi et Matt Pokora. Merci d'avoir pensé à Chéri FM.

0: 6h20, vous écoutez Chéri FM, bon réveil, j'espère que c'est pas trop compliqué. On est là pour vous motiver, quoi qu'il en soit.
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0: Et direction les plages, Irina Capron nous a rejoint, bonjour.
2: Bonjour Axel, bonjour à tous.
0: On commence sur les plages du Nord-Ouest.
2: Oui, à Crozon dans le Finistère, pas mal de brume aujourd'hui, mais ensuite le ciel alterne entre nuages et éclaircies. C'est ici que vous allez respirer 23 degrés cet après-midi. Le ressenti peut être plus chaud de 29 sous l'influence du soleil. Comptez à 19 degrés dans l'eau.
0: Et on file en Loire-Atlantique.
2: À Saint-Nazaire, une belle journée ensoleillée. Petit conseil, allez à la plage ce matin, vous aurez moins chaud. Il fait actuellement 18 degrés. Oui. Comptez cet après-midi 29, ressenti 34. L'eau est à 21 degrés, l'indice UV est de 7.
0: Et au final, il faut aller à la plage à 6 heures. Quoi.
2: Oui, voilà, mais c'est bien une petite baignade pour se réveiller.
0: Baignade matinale. On termine en Méditerranée.
2: À Canet-en-Roussillon, dans les Pyrénées-Orientales, le ciel est très nuageux ce matin avec quelques entrées maritimes. Au fil des heures, le beau temps dominera. Il fera 27 degrés cet après-midi, ressenti 34. La mer est belle, elle est à 24 degrés. C'est plutôt pas mal.
0: Merci beaucoup. Bah moi, je m'arrête en Méditerranée.
2: Oui, moi aussi.
0: Bon, allez, à tout à l'heure.
2: À tout à l'heure.
0: Et la playlist 2000 avec Willy Denze. Et on va se remémorer quelques souvenirs de la Coupe du Monde avec Shakira maintenant sur Chéri FM. 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

6h28, vous écoutez Chéri FM, on sort du lit avec la playlist 2000 ce 29 juillet, Ricky Martin, Rihanna et Mary J. Blige. Tout ça juste après vos infos et l'horoscope aussi de ce mercredi sur Chéri FM. 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
5: 6h31 avec Chéri FM, le soleil se lève, la playlist 2000, Mary J. Blige, après les infos. Les infos avec Irina Capron, bonjour.
6: Bonjour Axel, bonjour à tous.
5: La météo, c'est la journée la plus chaude de la semaine.
6: Oui, les températures vont de nouveau grimper à des niveaux exceptionnels. Comptez ce matin entre 15 et 23 degrés. À partir de midi, 14 départements du Doubs, la Drôme, mais aussi la Gironde et les Landes seront en vigilance orange canicule. Au plus chaud, vous aurez 41 à Bordeaux, 41 à Lyon, 38 à Paris, 36 à Strasbourg, 35 à La Rochelle et 32 à Perpignan. Côté ciel, il est ensoleillé sur pratiquement l'ensemble du territoire. À noter des entrées maritimes sur le sud-est et sur les côtes bretonnes.
5: Et à la une, la situation qui reste compliquée en Gironde.
6: À 14 reprises de feu recensées hier, l'incendie qui reste malgré

0: Et tout stabilisé, la surface des flammes n'a pas progressé, toujours 42 000 hectares ont brûlé, mais les 41 degrés attendus aujourd'hui dans la région font craindre le pire. Selon la préfète, la journée de ce mercredi s'annonce cruciale. Bonne nouvelle dans le Var, le feu est fixé après 8 jours. 4 500 hectares ont été parcourus dans le massif du Gros Bessillon. Un homme soupçonné d'être à l'origine de plusieurs départs de feu dans la zone a été placé en détention provisoire, c'est ce qu'a annoncé hier la gendarmerie. Et attention aujourd'hui, 65 départements sont en vigilance orange pour risque de feu de forêts sont concernées principalement la moitié nord. Dans l'actualité également, cette nouvelle vague de chaleur, la quatrième depuis mai. Conséquence directe, Air Paris annonce un épisode de pollution à l'ozone aujourd'hui en Île-de-France. La préfecture recommande notamment de limiter les déplacements en véhicule thermique. L'actualité, c'est aussi cette hausse de 134% par rapport à la normale. Depuis l'affaire Liana, 924 personnes ont été incarcérées pour des faits de violences sexuelles sur mineurs, annoncé hier du ministère de la Justice. Gérald Darmanin avait demandé en juin dernier à tous les parquets de revoir l'ensemble des plaintes qui touchent les enfants. Plus de 70 000 dossiers ont été relus.
1: Et enfin, c'est le blockbuster Marvel de l'été.
0: Spider-Man Brand New Day débarque aujourd'hui au cinéma. 24 ans après sa première apparition sur grand écran, l'homme araignée est toujours aussi populaire, n'est-ce pas, Candice Riway?
2: Difficile de ne pas reconnaître son costume rouge et bleu ou cette phrase devenue culte.
3: Un grand pouvoir implique de grandes responsabilités.
2: Tout comme les différents visages qui ont incarné l'homme araignée, en deux décennies, trois acteurs lui ont prêté leurs traits. En 2021, moment historique, les trois Spider-Man réunis dans le même film, Spider-Man No Way Home.
4: On s'appelle tous Peter Parker.
2: Au total, les huit films ont rapporté près de 10 milliards de dollars au box-office, preuve que ce super-héros traverse les générations.
0: Spider-Man Brand New Day avec Tom Holland, c'est donc à découvrir dès aujourd'hui au cinéma. Et l'actu ciné, c'est aussi en podcast sur chérifm.fr.
1: Merci beaucoup, bonne journée et puis à tout à l'heure.
0: À tout à l'heure.
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1: Vous écoutez chérifm ce mercredi. Dans quelques minutes, on aura l'occasion de parler de toutes vos infos, l'horoscope aussi pour ce 29 juillet. Et la playlist 2000, avec un titre qui sent bon l'été, hein. Ricky Martin, après Mary J. Blige, dans le réveil chéri de l'été, ici avec vous sur Chéri FM.

0: 6h37, vous écoutez Chérie FM, c'est la playlist 2000 dans le réveil chéri de l'été.
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0: Et votre horoscope en ce 29 juillet, on démarre par vous les béliers. Au travail, une idée laissée de côté pourrait bien revenir sur le devant de la scène. Et cette fois, elle a toutes les chances de faire son effet. Taureau, en amour, si quelqu'un vous plaît, osez faire le premier pas. Les gémeaux, prenez un peu de temps pour vous aujourd'hui, une pause bien méritée. Cancer, votre énergie est communicative et vous donne l'élan parfait pour mener à bien tous vos projets de la journée. Les lions, côté professionnel, c'est le bon moment pour parler de vos envies ou faire avancer un projet qui vous tient à cœur. Vierge, en amour, un peu plus de complicité suffira à remettre du soleil dans votre relation. Les balances au travail, votre détermination pourrait bien faire la différence et attirer l'attention sur vos talents. Scorpion, une bonne nouvelle ou un échange encourageant pourrait vous donner un bel élan pour la suite de vos projets. Les Sagittaires, votre capacité à rassembler les autres sera votre plus grande force aujourd'hui. Profitez-en pour faire avancer vos idées. Capricorne, vous débordez d'énergie, c'est une excellente journée pour relever un défi ou vous lancer dans une nouvelle activité.
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0: Il est pour vous les Verseaux, en amour, la bonne humeur et les fous rires sont au rendez-vous. Célibataire ou en couple, hein, votre charme fait des étincelles. On termine avec les Poissons. Allez, on y va, votre sensibilité sera votre meilleur atout en ce mercredi. Faites-vous confiance, elle vous guidera dans la bonne direction. L'horoscope, c'est sur chérifm.fr qui est à retrouver dès maintenant. Et la playlist 2000, on y va avec Ricky Martin comme promis. Vous écoutez Chérie FM.

0: 6h50, vous écoutez Chérie FM, bon réveil.
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0: Et aujourd'hui, mercredi, on file au ciné, pas de refus. En plus, avec les chaleurs annoncées, quelques heures à la clim, on dirait pas non. Hein. Guillaume Pingard revient avec nous sur les sorties de la semaine. Salut Guillaume.
2: Salut Axel, bonjour à tous. C'est le grand retour de l'homme araignée au cinéma. Spider-Man Brand New Day sort aujourd'hui en salle avec Tom Holland et Zendaya notamment.
3: Peut-être que je ne te lirai jamais cette lettre. Peut-être que je l'ai juste écrite pour moi. Et peut-être que c'est ma responsabilité de porter seul ce secret. Parce que je ne suis pas seulement Peter Parker. Je suis Spider-Man.
2: Depuis le sort du Docteur Strange, qui a fait oublier au monde que Peter Parker est Spider-Man, le jeune homme vit seul à New York, sans aucun contact avec ses anciens amis. Il poursuit sans relâche sa lutte contre la criminalité, mais le stress et l'épuisement de sa double vie déclenchent une évolution corporelle mystérieuse et potentiellement fatale.
4: Si l'ADN est en train de muter, ce pourrait être extrêmement dangereux.
5: Les araignées ont trois stades dans leur vie. L'araignée est entre deux stades. Elle peut se retrouver momentanément vulnérable.
2: Spider-Man devra donc être au sommet de sa forme physique et mentale, mais aussi prêt à affronter les conséquences de son passé. Et autre sortie, I Want Your Sex, un film interdit aux moins de 12 ans. Le jeune Elliot va devenir la muse sexuelle d'Erica Tracy, une célèbre artiste.
6: Elliot, Erika veut te voir dans son bureau.
3: Moi ?
7: Viens là que je te regarde. Non, pas en marchant. Je préférerais que tu rampes.
2: Voilà Spider-Man, Brand New Day et I Want Your Sex, c'est à voir dès aujourd'hui. Très bonne séance à tous.
0: Merci Guillaume, bonne journée ciné et rendez-vous mercredi prochain même heure. 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Bon réveil de Rasmus pour démarrer votre journée de mercredi. C'est la playlist 2000 ici sur chérifm.

0: Chérie FM, c'est dès votre réveil, mais aussi c'est pour terminer la journée. Journée de travail, oui, pour Julien, ambulancier à Dijon, qui rentre à la maison à l'écoute de Chérie FM. Merci pour ce message là sur le Facebook Chérie FM. On discute ensemble ce matin à 6h56. La playlist 2000, avec notamment des Pussycat Dolls. Ce sera juste après 7h avec aussi Medja et votre météo des plages. Bel été, vous écoutez Chérie FM.
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1: Chérie FM, c'est la playlist 2000. 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
12: Chérie FM, c'est la playlist 2000 pour démarrer votre journée avec Medja de Pussycat Dolls, aussi juste après les infos de 7h. Bon réveil, Chérie FM.
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12: Et ce mercredi, on retrouve Irina Capron. Bonjour.
15: Bonjour Axel, bonjour à tous.
12: La météo, le temps est ensoleillé et très chaud.
15: Le ciel est bleu sur la majorité du pays. Vos températures matinales, il fait déjà 17 à Amiens, 19 à Tours, 20 à Chalon-sur-Saône, 22 à Perpignan et 23 à Paris. Préparez-vous, ça va encore grimper à partir de midi. 16 départements de l'Auvergne-Rhône-Alpes et du Sud-Ouest seront en vigilance orange canicule. Les maximales seront comprises entre 32 et 41 degrés.
12: Et cette météo, c'est précisément ce que redoutent les 2700 pompiers qui luttent contre le méga feu en Gironde.
15: Même si la nuit a été calme, la journée, elle, sera absolument cruciale avant une nette baisse des températures demain. Nicolas Bourboin.
16: Oui, des pics à 41 degrés attendus cet après-midi, là où le feu sévit, du vent, un cocktail explosif pour un incendie stabilisé mais toujours pas fixé. Cette nuit, un des points chauds concernait le camp militaire de Souge menacé par les flammes. Hier, on a compté 14 reprises de feu, d'où l'évacuation de 4000 nouveaux touristes à Lacanau. En revanche, 57 000 habitants des villes les plus proches de Bordeaux vont pouvoir regagner leur domicile à Mérignac, Aisin ou encore au Hayan. Et puis enfin, ce chiffre, 126 pompiers ont été blessé en une semaine.
15: Et ce matin, le trafic TGV reste totalement interrompu au sud de Bordeaux, sauf en direction d'Agen et de Toulouse. Fermeture partielle aussi de l'A63 entre Bordeaux et Bayonne dans les deux sens. Direction à présent le Var, où le feu est enfin fixé, mais le combat ne s'arrête pas tant que les flammes ne sont pas éteintes. L'incendie a parcouru 4500 hectares en 8 jours. Un homme de 23 ans a été mis en examen et placé en détention provisoire. Il est soupçonné d'être à l'origine d'une dizaine de départs de feu dans cette zone. Dans l'actualité également, début d'une enquête à Orange après la découverte de 5 bébés morts. C'est un père de famille qui a découvert les corps dans des cartons chez lui. Sa femme, soupçonnée d'avoir tué les nourrissons, n'a toujours pas été entendue. Elle est hospitalisée après avoir accouché dimanche de leur troisième enfant. À retenir aussi au Japon, le bilan qui s'alourdit et qui reste provisoire. 13 morts après le puissant séisme de magnitude 7,1 qui a frappé hier le sud-ouest du pays. On reste à l'étranger. Regain de tension au Moyen-Orient. Téhéran annonce avoir frappé aujourd'hui 3 pétroliers qui tentaient de franchir le détroit d'Hormuz. L'armée américaine dit avoir intercepté des missiles iraniens. Des attaques qui ont eu lieu quelques heures après la rencontre à Washington entre Donald Trump et le premier ministre israélien Benjamin Netanyahou. Les deux ont réaffirmé leur volonté de faire front commun contre l'Iran.
12: Et enfin, vous avez votre mot à dire.
15: Oui, sur les prochains billets en euros, on va bientôt les changer. Deux thèmes ont été retenus. Le premier, la culture européenne, où l'on retrouve de grands noms sur les billets comme Beethoven, Léonard de Vinci, Maria Callas. Et le deuxième thème, c'est autre chose. Fleuve et oiseaux. Vous pouvez donner votre avis donc sur le site de la BCE. Vous avez jusqu'au 21 septembre. La décision finale sera rendue d'ici la fin de l'année, après avoir ajouté le vote d'un jury indépendant. Il n'y a pas que nous qui choisissons.
12: Pourquoi pas mettre Kylian Mbappé ou Zidane,
15: sinon génial,
12: sur un billet.
15: Bien sûr.
12: On est un peu chauvin, j'avoue. Bon, à tout à l'heure.
15: À tout à l'heure.
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12: 7h03. Le petit-déj se prend toujours avec Chérie FM, un café. Et surtout la playlist 2000, on retrouve de Pussycat Dolls. Très bon réveil.

Mercredi aujourd'hui, vous écoutez Chéri FM, Axel Perrier avec vous, c'est le réveil chéri de l'été. On ne vous lâche pas de toutes les vacances, et si vous allez au travail, pensez-y, vous avez peut-être une collègue de travail qui s'appelle Marthe, bien c'est sa fête, comme ça vous le saurez. Bon anniversaire aussi à Fernando Alonso, pilote de Formule 1, double champion du monde, et puis Anne-Elisabeth Lemoine, journaliste incontournable du petit écran. Aujourd'hui, c'est aussi la journée internationale du rouge à lèvres, mesdames, avec les milliers de teintes différentes. C'est à l'honneur en ce 29 juillet. Allez, la météo des plages à suivre avec la chaleur du jour. Un seul conseil en tout cas, hein, si vous le pouvez, allez vous baigner le plus tôt possible pour éviter les grandes chaleurs. Et puis profitez de la playlist 2000 avec Chéri FM, l'appli mobile. On écoute Medja, les Black Eyed Peas aussi sur Chéri FM ce mercredi, 7h07.

0: Le genre de titre qui met de bonne humeur hein, pour démarrer une nouvelle journée. Vous écoutez Chérie FM, la playlist 2000, très vite avec Pink. Et avant ça...
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0: Avant ça, on part sur nos plages. Irina Capron avec nous en studio ce mercredi. Bonjour.
2: Bonjour Axel, bonjour à tous.
0: Et on commence cette météo des plages sur les bords de Méditerranée.
2: Dans l'Aude à Narbonne, le ciel est couvert ce matin, mais il va se découvrir au fil des heures. Comptez 27 degrés cet après-midi, ressenti 35. L'eau est à 23 degrés, l'indice UV est de 6.
0: On poursuit en Bretagne.
2: Dans le Finistère à Concarneau, il va faire beau tout au long de la journée. On est 25 degrés cet après-midi sur la Serviette, ressenti 32. La mer est belle, l'eau est à 19 degrés et l'indice UV est de 7.
0: Un petit peu froid. On termine sur le nord.
2: Sur la plage de Calais, une belle journée ensoleillée. Il va faire chaud, comptez 31 degrés, ressenti 39. Oui, on est bien dans le nord. Idéal pour aller à la plage et faire un petit plongeon dans une eau à 21 degrés. Attention, en raison de la canicule, on s'hydrate davantage et on reste à l'ombre avec bien évidemment la crème solaire, même
0: la
2: à l'ombre.
0: La crème solaire, SPF 50, c'est important.
2: Pas en dessous.
0: Et puis surtout, on va se baigner là vers 7h, c'est parfait.
2: Oh, on adore. La mer est calme,
0: dans
2: les personnes.
0: Le soleil qui se lève, on est poétique un peu. Bon, à tout à l'heure, Irina.
2: À tout à l'heure.
0: La playlist 2000 pour démarrer votre journée. Pink, le soleil se lève, c'est magnifique, c'est Chérie FM.

0: tout au long de votre journée, chérie FM, c'est la playlist 2000. Alors oui, au réveil, ça marche aussi. Il y a Mallory, notamment en vacances. Son message sur l'Instagram, chérie FM. Elle est à Bourges. 38 degrés attendus aujourd'hui. 38, oui. Alors elle s'est réveillée à la fraîche là ce matin pour profiter. À peine 19 degrés à 7h27. Vous avez bien raison d'en profiter avec la playlist 2000. Oui, c'est Nelly Furtado. On écoutera aussi le duo Zao MC Solar avant l'horoscope sur Chérie FM.
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5: Bonjour à tous, on commence votre horoscope de ce mercredi 29 juillet par les béliers. Ne vous mettez pas en colère pour si peu, votre tension est maximale et vous devez faire redescendre la pression. Taureau, votre optimisme débordant vous facilite la vie, vous serez en phase avec votre entourage. Gémeaux, n'essayez pas de tout contrôler, laissez-vous embarquer par le plaisir d'être deux. Cancer, l'influence d'un ami proche sera bénéfique et chassera vos doutes, ne vous isolez pas. Lion, bonne humeur et complicité sont au rendez-vous, savourez donc l'ambiance du moment. Vierge, vous savez convaincre aisément, c'est le moment de vous en servir. Balance, votre vitalité sera omniprésente, rien ne vous arrêtera physiquement parlant. Scorpion, une grande complicité vous lie avec un ami, mais êtes-vous sûr que ce n'est qu'une amitié ? Les Sagittaires, plus disponibles, plus détendus, vous prenez enfin le temps de vous tourner vers les autres et de sourire à la vie, que du positif. Capricorne, votre énergie sera votre meilleur atout pour convaincre, c'est le moment de nouer des contacts. Verseau, votre instinct vous permet d'être au bon endroit, au bon moment. Et enfin les Poissons, une effervescence sociale agréable vous permettra de relativiser vos ennuis domestiques. Je vous souhaite à tous une excellente journée.
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0: 7h30, direction le travail avec Chéri FM. On écoute Nelly Furtado juste après les infos. Et les infos, Irina Capron, bonjour.
1: Bonjour Axel, bonjour à tous.
0: La météo avec un pic caniculaire.
1: Oui, une masse d'air subtropicale en provenance d'Afrique envahit la France aujourd'hui. Les minimales sont comprises entre 15 et 23 degrés. Au fil des heures, les températures vont atteindre les 35 degrés sur les trois quarts du pays. 16 départements seront à partir de midi en vigilance orange. Il fera notamment 32 à Nice, 36 à Lille, 38 à Alençon, 39 à Auxerre et 41 à Bordeaux et Tarbes. À côté ciel, il fait beau partout. Quelques nuages sur les côtes bretonnes et des entrées maritimes autour du golfe d'Ilion.
0: Et à la une, l'incendie toujours stabilisé en Gironde.
1: La nuit a été calme et la journée d'hier a été difficile avec 14 reprises de feu. Elle s'annonce cruciale aujourd'hui, donc en raison de la canicule et des rafales de vent comprises entre 30 et 45 km/h. Ça fait une semaine, jour pour jour, que les sapeurs-pompiers tentent de venir à bout des flammes. Au total, 126 ont été blessés. Les soldats du feu qui restent aussi mobilisés dans le Var. Le feu a été fixé hier soir, mais cela ne veut pas dire qu'il est éteint. L'incendie a parcouru 4500 hectares. Un homme de 23 ans a été mis en examen. Il est soupçonné d'être à l'origine d'une dizaine de départs de feu dans cette zone. Il risque 15 ans de prison. Et justement, 65 départements sont en vigilance orange pour risque de feux de forêt. Cela concerne la moitié nord, le sud-ouest et la vallée du Rhône. Dans les Yvelines, la préfecture interdit d'utiliser tout engin ou outil à moteur produisant de la chaleur entre 13h et 20h et d'organiser tout événement en forêt. L'arrêté est valable jusqu'au 31 août. À retenir aussi dans l'actualité, 924, c'est le nombre de personnes incarcérées pour des faits de violence sexuelle sur mineurs. C'est ce qu'a annoncé hier le ministère de la Justice. Ces incarcérations représentent une hausse de 134% par rapport à la normale. 1700 informations judiciaires ont également été ouvertes. Gérald Darmanin avait demandé en juin dernier à tous les parquets de revoir toutes les plaintes concernant les enfants.
0: Enfin, les Bleus ont un nouveau patron.
1: Oui, une bonne nouvelle qui fait du bien au milieu d'une actualité plutôt lourde. Ce nouveau patron s'appelle Zizou. L'officialisation a eu lieu hier devant la presse. J'ai tout refusé pour l'équipe de France, a dit le champion du monde. C'est donc le début d'une nouvelle ère et c'est une bonne chose selon François Verdonnet, grand reporter à l'équipe. Écoutez.
2: L'équipe de France a besoin d'un vent nouveau. Elle est sortie un peu en queue de poisson de cette Coupe du Monde sur cette quatrième place. Et donc, au bout de 14 ans d'ère des champs, où il y a eu de très bonnes choses, il y a quand même besoin d'incarner un nouveau souffle. C'est sans doute la meilleure personne aujourd'hui qui est capable de gérer cette génération qui a un énorme potentiel.
1: Des propos recueillis par Guillaume Pingas, Zinedine Zidane, qui présentera son staff début à septembre.
0: Je peux vous dire qu'on a déjà hâte.
1: Ah, bien évidemment.
0: Mais
1: oui, mais en plus on est sûr, on va ramener la coupe à la maison en 2030.
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0: Votre horoscope arrive très vite sur Chéri FM et les collecteurs de l'été aussi vers 7h50, on ira en 2011 ce matin. On reste ensemble. C'est le réveil chéri de l'été en direct jusqu'à 9h sur Chéri FM.

0: Direction le boulot ce mercredi. Vous écoutez Chérie FM.
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0: Votre horoscope pour ce mercredi 29 juillet. Avec les béliers au travail, une idée laissée de côté pourrait bien revenir sur le devant de la scène. Taureau, en amour, si quelqu'un vous plaît, osez faire le premier pas. Les astres sont clairement de votre côté aujourd'hui. Les gémeaux, prenez un peu de temps pour vous. Une pause bien méritée ce mercredi vous aidera à retrouver toute votre motivation. Les cancers, votre énergie est communicative et vous donne l'élan parfait pour mener à bien tous vos projets de la journée. Lion, côté professionnel, c'est le bon moment pour parler de vos envies ou faire avancer un projet qui vous tient à cœur. Les vierges en amour, un peu plus de complicité suffira à remettre du soleil dans votre relation ou à attirer de belles rencontres. Les balances, au travail, votre détermination pourrait bien faire la différence et attirer l'attention sur vos talents. Scorpion, une bonne nouvelle ou un échange encourageant pourrait vous donner un bel élan pour la suite de vos projets. Sagittaire, votre capacité à rassembler les autres sera votre plus grande force aujourd'hui. Profitez-en pour faire avancer vos idées. Capricorne, vous débordez d'énergie, c'est une excellente journée pour relever un défi ou vous lancer dans une nouvelle activité.
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0: Il est pour vous les Verseaux, le signe Chérie FM du jour. En amour, la bonne humeur et les fous rires sont au rendez-vous. Célibataire ou en couple, votre charme fait des étincelles. Et puis les Poissons, votre sensibilité sera votre meilleur atout aujourd'hui. Faites-vous confiance, elle vous guidera dans la bonne direction. Direction chérifm.fr aussi hein, pour retrouver votre horoscope complet. Et la playlist 2000 avec Zao, on l'écoute maintenant avant son zénith de Paris-la-Villette au mois de novembre prochain. Le duo avec MC Solar sur Chérie FM. Gwen Stéphanie juste après.
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0: 7h50, vous êtes à l'heure avec Chéri FM.
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0: On y retourne comme chaque matin et on podcast aussi sur chérifm.fr, le collector de l'été, avec Nicolas Bourboin. Bonjour Nicolas.
3: Bonjour, et en 2011, l'été commence sur un bien étrange phénomène, une éclipse lunaire totale, la plus longue depuis le début du siècle, mais pas de quoi éclipser un très médiatique voyage de noces.
4: J'ai des poupées de mariée en papier, alors vous voyez, je me suis préparée à ça depuis longtemps.
3: Kate et William sont au Canada pour célébrer leur mariage princier, suivi par plus d'un milliard de personnes quelques semaines plus tôt.
5: Un milliard d'individus de plus en 12 ans, avec 4 naissances chaque seconde.
3: Et c'est aussi avec des nombres à rallonge qu'on compte les habitants sur Terre, qui dépassent cette année-là les 7 milliards. Rien que ça. Côté musique, en 2011, les Black Eyed Peas remplissent 3 soirs de suite le Stade de France en plein été.
6: Elle me dit, écris une chanson contente, pas une chanson déprimante, une chanson que tout le monde aime.
3: Au même moment, Mika nous fait découvrir son titre, Elle me dit. Pendant que Rihanna s'empare de la tête des classements avec son hit Man Down, qui sera dans le Top France tout le mois d'août.
0: Et Mika, justement, on le retrouve pour démarrer la journée. Merci beaucoup Nicolas. À demain pour de nouveaux collecteurs de l'été sur Chéri FM.

Chérie FM dans la voiture sur la route des vacances. Pour Virginie, elle est sur la route, elle m'a envoyé un message sur le Facebook Chérie FM direction l'aéroport de Marseille. Décollage pour l'Espagne avec toute la famille. On n'oublie pas de prendre l'appli mobile aussi en vacances à l'étranger, ça passe dans le bagage cabine hein. Bien sûr, vous l'avez sur le téléphone, l'application Chérie FM et votre playlist 2000 après 8h avec Tatou.

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20: Bien d'avoir choisi Chérie FM. Mercredi aujourd'hui, la playlist 2000 avec Jennifer Lopez très vite. Et juste avant, c'est les infos. Il est 8h.
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20: Les infos en 3 minutes, Irina Capron, bonjour.
22: Bonjour Axel, bonjour à tous.
20: La météo avec cette journée particulièrement chaude.
22: Le soleil brille tout au long de la journée, quelques grisailles près des côtes bretonnes et vers le Roussillon. Le vent d'automne souffle entre 40 et 50 km/h. Côté Mercure, on relève actuellement 16 à Rouen, 17 à Metz, 19 à Montélimar, 21 à Marseille et 23 à Paris. Cet après-midi, fort pic de chaleur, compté entre 32 et 41 degrés. Au total, 16 départements seront à partir de midi en vigilance orange.
20: Et la nuit a été tropicale en Gironde.
22: Le méga-feu qui a brûlé 42 000 hectares est toujours stabilisé. Plusieurs reprises des flammes ont été traitées rapidement hier. Aujourd'hui, la journée s'annonce cruciale avec le vent et la hausse des températures. La Gironde et les Landes sont justement concernées par cette alerte canicule. On attend jusqu'à 41 degrés aujourd'hui à Bordeaux. Ce mercredi, toujours pas d'amélioration concernant le trafic ferroviaire. Toutes les lignes au sud de Bordeaux sont de nouveau supprimées aujourd'hui. Seules Toulouse et Tarbes sont desservies. Dans le Var, l'important incendie déclaré il y a 8 jours a été fixé hier soir après avoir parcouru 4500 hectares. On l'a appris justement hier, un homme de 23 ans, soupçonné d'une dizaine de départs de feu dans cette zone, a été mis en examen et placé en détention provisoire. Dans le reste de l'actualité, la garde à vue de l'homme soupçonné d'être l'auteur de l'attaque au couteau à Paris a été levée. Son état de santé a été déclaré incompatible. Il a été conduit à l'infirmerie psychiatrique. Le suspect de 31 ans a été interpellé lundi après avoir blessé 3 femmes à l'arme blanche dans le 17e arrondissement de la capitale. Selon le ministre de l'Intérieur, Laurent Nunez, il tenait des propos incohérents. Cette enquête pour meurtre sur mineur ouverte à Orange. Un père de famille a découvert chez lui les ossements de 4 nourrissons et le corps d'un nouveau-né dans des cartons. La mère, âgée d'une trentaine d'années, n'a pas encore été entendue par les enquêteurs. Elle est hospitalisée depuis dimanche après avoir accouché d'un 3e enfant. À retenir aussi ce chiffre, 924 personnes ont été incarcérées pour des faits de violence sexuelle sur mineurs depuis juin dernier. Déplacement en détention provisoire à la suite de la relecture de plus de 70 000 plaintes demandées par le ministre de la Justice après l'affaire Liana.
20: Et enfin, comme tous les mercredis, on file au ciné.
22: Pour découvrir Spider-Man Brand New Day, c'est le blockbuster Marvel de l'été. 24 ans après sa première apparition sur grand écran, l'homme araignée est toujours aussi populaire. Candice Riouet nous en parle.
0: Difficile de ne pas reconnaître son costume rouge et bleu ou cette phrase devenue culte.
18: Un grand pouvoir implique de grandes responsabilités.
0: Tout comme les différents visages qui ont incarné l'homme araignée, en 2 décennies, 3 acteurs lui ont prêté leurs traits. En 2021, moment historique, les 3 Spider-Man réunis dans le même film, Spider-Man No Way Home.
21: On s'appelle tous Peter Parker.
0: Au total, les 8 films ont rapporté près de 10 milliards de dollars au box-office, preuve que ce super-héros traverse les générations.
22: Spider-Man Brand New Day avec Tom Holland, c'est donc à découvrir dès aujourd'hui au cinéma.
20: Oui, et puis en plus il y a la clim au cinéma, donc allez-y avec
22: parfait.
20: Les chaleurs qui ont été annoncées. Bon, à tout à l'heure.
22: À tout à l'heure.
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Bon mercredi qui démarre avec Chéri FM, 8h06. Je suis content d'être avec vous là, Axel Perrier. Et puis sur la route du travail, on prend le temps de souhaiter une bonne fête aux Martes. Les anniversaires du jour à Anne-Elisabeth Lemoine, l'animatrice qu'on retrouve tous les soirs dans C'est à vous. Et également Fernando Alonso, double champion du monde de Formule 1, qui fête lui ses 45 ans. Si on revient un peu plus en arrière, c'était un 29 juillet, plus précisément le 29 juillet 1981, que plus de 750 millions de téléspectateurs suivaient le mariage du prince Charles et Lady Diana. 750 millions, c'est juste énorme, hein. Une cérémonie qui est restée comme l'un des plus grands événements télévisés de l'histoire. Et sur Chéri FM, c'est la playlist 2000 qui est là avec vous. T'as tout très vite, après Frérot de la Vega pour démarrer la journée. Vous écoutez Chéri FM.

0: Chérie FM, c'est une chaude journée qui arrive encore là en direct. Déjà 25 degrés à Lyon, 22 à Paris, globalement partout en France. Alors on va aller sur les plages en espérant se rafraîchir avec Irina Capron. Bonjour.
1: Bonjour Axel, bonjour à tous.
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0: Et on part sur les bords de la Méditerranée.
1: Oui, on installe notre parasol sur la plage des Capucins à La Ciotat. Au programme, soleil et chaleur, 28 degrés cet après-midi, ressenti 37, l'eau est à 22 degrés. La crème solaire est indispensable, l'indice UV est de 8.
0: C'est noté, on continue sur la façade atlantique.
1: En Vendée, à Bretignolles-sur-Mer, aucun nuage, un ciel totalement bleu. Il fait chaud aussi, 28 degrés cet après-midi, avec même un ressenti de 37, comptez 19 degrés dans l'eau et l'indice UV est de 7.
0: Et on termine en Normandie.
1: À Cabourg, petit conseil, allez à la plage ce matin. Il fait beau et pas encore trop chaud. Alors peut-être pas maintenant tout de suite parce qu'il fait 17 degrés.
0: Ah oui.
1: Mais ça va monter jusqu'à 32 degrés, ressenti 38. L'eau est à 21 degrés, l'indice UV de 7 également.
0: Quoique 17 degrés, au moins ça réveille. Hein.
1: Ah là, c'est sûr. Et ça tonifie le corps un petit
0: bon.
1: Peu. Voilà.
0: Voilà. Et puis cet après-midi, on pense bien à la crème solaire. Merci beaucoup,
1: oui.
0: Irina.
1: À tout à l'heure.
0: La playlist 2000 avec Christophe Maé qu'on écoute maintenant et qui continue sa tournée des festivals tout cet été. On l'écoute avec aussi juste après Shakira. 8h18, vous écoutez Chérie FM.

0: en mode réveil pendant les vacances avec Chéri FM ou alors en route pour le travail, c'est la playlist 2000. J'adore. Ah oui, c'est trop bien. Estelle qui arrive après 8h30 avec aussi Britney Spears et votre horoscope Chéri FM.
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21: Bonjour à tous, on commence votre horoscope de ce mercredi 29 juillet par les béliers. Ne vous mettez pas en colère pour si peu, votre tension est maximale et vous devez faire redescendre la pression. Taureau, votre optimisme débordant vous facilite la vie, vous serez en phase avec votre entourage. Gémeaux, n'essayez pas de tout contrôler, laissez-vous embarquer par le plaisir d'être deux. Cancer, l'influence d'un ami proche sera bénéfique et chassera vos doutes, ne vous isolez pas. Lion, bonne humeur et complicité sont au rendez-vous, savourez donc l'ambiance du moment. Vierge, vous savez convaincre aisément, c'est le moment de vous en servir. Balance, votre vitalité sera omniprésente, rien ne vous arrêtera physiquement parlant. Scorpion, une grande complicité vous lie avec un ami, mais êtes-vous sûr que ce n'est qu'une amitié? Les Sagittaires, plus disponibles, plus détendus, vous prenez enfin le temps de vous tourner vers les autres et de sourire à la vie. Que du positif. Capricorne, votre énergie sera votre meilleur atout pour convaincre. C'est le moment de nouer des contacts. Verseau, votre instinct vous permet d'être au bon endroit, au bon moment. Et enfin les poissons, une effervescence sociale agréable vous permettra de relativiser vos ennuis domestiques. Je vous souhaite à tous une excellente journée.
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0: 8h30, voilà les infos et juste après on va pouvoir chanter avec Estelle, c'est la playlist 2000 de Chérie FM. Et les infos, c'est avec Irina Capron. Bonjour.
1: Bonjour Axel, bonjour à tous.
0: La météo et attention, il va faire chaud aujourd'hui.
1: Oui, comptez ce matin entre 15 et 23 degrés à partir de midi. 16 départements seront en vigilance orange canicule. Au plus chaud, vous aurez 41 à Bordeaux, 41 aussi à Lyon, 38 à Paris, 36 à Strasbourg, 35 à La Rochelle et 32 à Perpignan. Côté ciel, il est ensoleillé sur pratiquement l'ensemble du territoire. À noter des entrées maritimes sur le sud-est et sur les côtes bretonnes.
0: À la une, voilà une semaine jour pour jour que les pompiers se battent contre les flammes en Gironde.
1: Et si la nuit a été calme, elle est restée intense. L'incendie est toujours stabilisé, mais les conditions météo seront défavorables aujourd'hui. Vigilance maximale donc, Nicolas Bourboin.
2: Oui, la préfecture de la Gironde scrute les prévisions d'heure en heure. Il faut dire qu'on attend jusqu'à 41 degrés sur la zone touchée. Un vent d'ouest aussi qui va se renforcer dans l'après-midi. Rafale jusqu'à 45 km/h. De quoi favoriser les reprises sur un feu qui n'est toujours pas fixé. Comme cette nuit sur le camp militaire de Souges, au Temple ou encore à Arès. En revanche, soulagement relatif ce matin pour 57 000 habitants des communes du Hayon, de Mérignac et d'Aisine qui vont pouvoir rentrer chez eux à condition de se tenir prêts à repartir en cas d'alerte.
1: Et ce matin, le trafic TGV reste totalement interrompu au sud de Bordeaux, sauf en direction d'Agen et de Toulouse. Fermeture partielle aussi de l'A63 entre Bordeaux et Bayonne dans les deux sens. Bonne nouvelle dans le Var, le feu est fixé après 8 jours. 4500 hectares ont été parcourus. Un homme soupçonné d'être à l'origine de plusieurs départs de feu dans la zone a été placé en détention provisoire. Attention aujourd'hui, 65 départements sont en vigilance orange pour risque de feux de forêt. Sont concernés principalement la moitié nord. Dans l'actualité également, cette nouvelle vague de chaleur, la quatrième depuis mai, conséquence directe. Air Paris annonce un épisode de pollution à l'ozone aujourd'hui en Île-de-France. La préfecture recommande notamment de limiter les déplacements en véhicule thermique. L'actualité, c'est aussi cette hausse de 134% par rapport à la normale depuis l'affaire Liana. 924 personnes ont été incarcérées pour des faits de violence sexuelle sur mineurs. Gérald Darmanin avait demandé en juin dernier à tous les parquets de revoir l'ensemble des plaintes qui touchent les enfants. Plus de 70 000 dossiers ont été relus.
0: Et enfin, cette série va revenir pour une troisième saison.
1: Il s'agit de Severance, disponible sur Apple TV. Les nouveaux épisodes sont en cours de production. En revanche, nous ne connaissons toujours pas la date de diffusion. Severance qui a remporté 10 Emmy Awards, c'est le plus grand succès d'Apple TV. La série suit des employés qui ont accepté de subir une opération visant à séparer leur vie de bureau et leur vie personnelle. C'est comme si on prenait l'ascenseur, on avait oublié toute cette matinale.
0: C'est vrai qu'on m'a toujours conseillé de la regarder.
1: C'est
0: cette
1: pas
0: série.
1: Mal, j'ai regardé les premiers épisodes, c'est pas mal.
0: Tu valides ? Bon bah allez, je regarderai alors. Merci beaucoup.
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0: Les tendances 2000 seront de retour avant 9h sur Chérie FM, l'horoscope aussi très vite. Et la playlist 2000 pour se mettre dans le bon mood, là, dès le réveil, c'est bien ça, Britney Spears. Et Estelle, maintenant, vous écoutez Chérie FM.

0: Britney Spears arrive très vite pour démarrer ce mercredi sur Chérie FM.
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0: Et avant ça, c'est l'horoscope. Et oui, on y va ensemble avec les béliers. Au travail, une idée laissée de côté pourrait bien revenir sur le devant de la scène. Et cette fois, elle a toutes les chances de faire son effet.
2: Taureau,
0: en amour, si quelqu'un vous plaît, osez faire le premier pas. Les astres sont clairement de votre côté aujourd'hui.
2: Gémeaux,
0: prenez un peu de temps pour vous. Une pause bien méritée vous aidera à retrouver toute votre motivation.
2: Cancer,
0: votre énergie est communicative et vous donne l'élan parfait pour mener à bien tous vos projets de la journée.
2: Lion,
0: côté professionnel, c'est le bon moment pour parler de vos envies ou faire avancer un projet qui vous tient à cœur.
2: Vierge,
0: en amour, un peu plus de complicité suffira à remettre du soleil dans votre relation.
2: Balance,
0: au travail, votre détermination pourrait bien faire la différence.
2: Les scorpions,
0: une bonne nouvelle ou un échange encourageant pourrait vous donner un bel élan pour la suite de vos projets.
2: Sagittaire,
0: votre capacité à rassembler les autres sera votre plus grande force aujourd'hui, profitez-en.
2: Capricorne,
0: vous débordez d'énergie, c'est une excellente journée pour relever un défi.
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0: Il est pour vous les Verseaux, ce signe Chérie FM du jour. En amour, la bonne humeur et les fous rires sont au rendez-vous ce mercredi. Célibataire ou en couple, votre charme fait des étincelles.
2: On termine avec les Poissons, votre sensibilité sera votre meilleur atout aujourd'hui.
0: Faites-vous confiance, elle vous guidera dans la bonne direction.
2: Allez, qui dit playlist 2000, dit Britney Spears.
0: On la retrouve ce matin dans le réveil.

0: Lopez, le couple mythique des années 2000. On ne bouge pas, vous écoutez Chérie FM.
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0: On va parler people dans les tendances 2000 avec Nicolas Bourboin ce mercredi. Bonjour Nicolas.
3: Bonjour à tous, et ce matin je vous propose de revivre le feuilleton people qui aura marqué les années 2000.
4: Il faut que je te dise quelque chose de très important.
3: Ok, alors c'est parti pour les confessions. Cette voix, c'est celle de Rachel dans Friends, alias Jennifer Aniston à la ville. Nous sommes le 29 juillet 2000 et l'actrice américaine dit oui à un certain Brad Pitt. Énorme cérémonie à plus $1 million, des invités triés sur le volet et un repas hors norme.
4: Vous voulez pas laisser le poulet et la dinde, enfin toute cette volaille là de l'autre côté de la table, parce que alors moi cette odeur, c'est...
3: Oh. La dinde, le chapiteau, la robe de mariée, les invités, oubliez tout ça, 5 ans plus tard, rien ne va plus. Jennifer et Brad se séparent.
5: Je crois qu'il vaut mieux que tu partes maintenant.
3: Un cœur brisé par une certaine Angelina que Brad rencontrera quelques mois plus tôt sur le tournage de Mr. and Mrs. Smith. La suite, vous la connaissez, des années de rumeurs sur des frictions, des réconciliations entre Jennifer et Brad. Aujourd'hui, officiellement, tout va bien entre eux. Ils entretiennent une relation amicale.
6: Même si on en a beaucoup envie.
7: Même si on en a envie. Une envie folle qui nous démange.
6: C'est ce qu'on a décidé.
7: Bah oui.
3: Bah oui. Allez, à demain.
0: Bah oui, à demain Nicolas. 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

0: approche de 9h, vous écoutez Chérie FM. Encore une journée caniculaire qui s'annonce. On aura l'occasion d'en reparler dans vos infos de 9h. Lui, il a bravé la chaleur en arrivant tôt à la radio. C'est la bonne astuce, hein. C'est Jérôme qui va vous accompagner pour continuer la matinée. Bonjour.
1: Salut Axel, bonjour tout le monde.
0: Avec la clim en plus, hein.
1: Oui, puis j'ai fait le stock de brumisateur pour cet après-midi, donc tout va bien.
0: Ah oui, c'est vrai qu'il est arrivé avec un sac rempli de brumisateur.
1: Je redistribue à tout le monde ce matin.
0: Même aux artistes de la playlist 2000 à partir de 9h.
1: Exactement, ça va faire du bien, du frais avec Justin Timberlake par exemple. Oh, j'adore ce titre.
0: Ça sent bon l'été aussi,
1: ouais,
0: c'est vrai.
1: Clair. Génial, merci Axel, on se retrouve demain 6h.
0: Exactement, je serai là. Bonne journée.
1: À vous, salut.
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17: Ça y est, FM 9h, la playlist 2000 du mercredi matin avec Len Marlin et Justin Timberlake. Ce sera juste après les infos sur Chéri FM.
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17: Et l'actualité de ce mercredi avec Irina Capron. Bonjour Irina.
18: Bonjour Jérôme, bonjour à tous.
17: La météo, le temps est ensoleillé et très chaud.
18: Oui, le ciel est bleu sur la majorité du pays. Vos températures matinales, il fait déjà 17 à Amiens, 19 à Tours, 20 à Chalon-sur-Saône, 22 à Perpignan et même 23 à Paris. Préparez-vous, ça va encore grimper à partir de midi. 16 départements de l'Auvergne-Rhône-Alpes et du Sud-Ouest seront en vigilance orange canicule. Les maximales seront comprises entre 32 et 41 degrés. Sur la route, c'est une nouvelle fois calme aujourd'hui avant le grand chassé croisé des vendredis. A noter que l'A63 est toujours fermée entre Bordeaux et Bayonne dans les deux sens en raison des incendies.
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17: Et justement, la journée s'annonce cruciale en Gironde.
18: Si la nuit a été calme, les 2700 pompiers qui luttent contre le méga-feu redoutent cette météo. Des pics à 41 degrés sont attendus cet après-midi à Bordeaux avec des rafales de vent jusqu'à 45 km/h. Hier, 14 reprises de feu ont été recensés. Pour le moment, l'incendie est stabilisé. Ce mercredi, toujours pas d'amélioration concernant le trafic ferroviaire. Toutes les lignes au sud de Bordeaux sont de nouveau supprimées aujourd'hui. Seules Toulouse et Tarbes arabes sont desservies. Direction à présent le Var, où le feu est enfin fixé, mais le combat ne s'arrête pas tant que les flammes ne sont pas éteintes. Un homme de 23 ans a été mis en examen et placé en détention provisoire. Il est soupçonné d'être à l'origine d'une dizaine de départs de feu dans cette zone. Dans l'actualité également, début d'une enquête à Orange après la découverte de 5 bébés morts. C'est un père de famille qui a découvert les corps dans des cartons chez lui. Sa femme, soupçonnée d'avoir tué les nourrissons, n'a toujours pas été entendue. Elle est hospitalisée après avoir accouché dimanche de leur 3e enfant.
17: Et enfin, 5 lettres qui changent tout, Zizou.
18: C'est lui qui prend les commandes de l'équipe de France de football. L'officialisation a eu lieu hier devant la presse. Le début d'une nouvelle aventure pour le champion du monde qui a fait part de sa joie immense. Un poste qu'il convoitait en secret. François Verdenet est grand reporter à l'équipe. Écoutez.
2: Son Graal, peut-être pas. Son nouveau rêve, oui. Il veut boucler la boucle et revenir 20 ans après la finale de la Coupe du Monde par la grande porte, c'est-à-dire par celle de sélectionneur d'équipe de France. C'est la seule chose qui lui manque aujourd'hui dans son immense carrière de joueur, de star international, d'entraîneur du Real Madrid. Le dernier échelon, c'est celui de sélectionneur de l'équipe de France à 54 ans.
18: Une interview de Guillaume Pingat, Zidane qui va finaliser la création de son staff dans les prochaines semaines et qui a prévu de rencontrer Kylian Mbappé. Bon. Dès début septembre, moi je dis allez Zizou.
17: Allez les bleus. Merci beaucoup Irina. À très très vite pour des prochaines infos sur Chérie FM.
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0: Vous avez reconnu La Tortue en 2007, c'était Christophe Willem sur Chéri FM, invité de la dernière émission de la saison du Réveil Chéri fin juin. Vous avez les photos et les vidéos sur nos réseaux Chéri FM. Alex, Tiffany et toute l'équipe du Réveil Chéri qui seront de retour le 24 août dès 6h en direct sur Chéri FM. Et en attendant, vous avez les podcasts des émissions sur le site et sur l'appli Chéri FM. Profitez-en. Everybody. Et ça aussi, c'est addictif. Hein. La playlist 2000 de Chéri FM. Avec Martin Solveig qui arrive avec Beyoncé et Timbaland sur Chéri FM. Jérôme Bognot, bonjour tout le monde.
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pluie partout avec un temps sec et chaud pour ce mercredi. Vous allez même suffoquer dans le sud-ouest, la région Auvergne-Rhône-Alpes et en Bourgogne-Franche-Comté. 16 départements sont classés en vigilance orange canicule à partir de midi. Il va faire jusqu'à 39 degrés à Lyon et Clermont-Ferrand, 39 aussi à Bordeaux et jusqu'à 40 degrés à Tarbes cet après-midi. Du coup, on enclenche le mode ventilo, chapeau et Kyo. Kyo dans la prochaine demi-heure non-stop sur Chérie FM avec Madhouse et David Guetta avant 10h. 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

0: Chérie FM, connaissez le chemin, les années 2000, droit devant. Et toujours 30 minutes de musique non-stop qui continue avec Matt Cohn après Dido et Madhouse sur Chérie FM. Passez un bel été, il est 10h.
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0: bon mercredi avec Chérie FM. Tiens, c'est la journée nationale du rouge à lèvres aujourd'hui. Bon, c'est récent, hein, ça date des années 2014 exactement. Et je me suis dit que ça vous ferait le sujet de discussion à la machine à café entre collègues si vous travaillez aujourd'hui. Sinon, vous truquez le stick à lèvres, hein, contre le tube de crème solaire et l'appli Chérie FM. Après-midi, transat, tranquille avec la playlist 2000. On n'a encore que des titres cultes qui arrivent dans la prochaine demi-heure non-stop. Britney Spears arrive avec Matt Houston. Et puis ce titre, Florida Keisha, en 2009 sur Chérie FM, on adore.
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0: Vous écoutez Chérie FM, il est midi. Et alors de l'apéro, il y a Mika, Mojo et Britney Spears qui s'invitent dans cette demi-heure non-stop et 100% année 2000 sur Chérie FM.
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1: Cette semaine, dans vos salles obscures, l'homme araignée fait son grand retour face à un ennemi redoutable, un road trip touchant entre souvenirs et rencontres et une aventure épique au cœur de l'Inde. On débute cet agenda dessiné par Spider-Man Brand New Day de Destin Daniel Cretton avec Tom Holland et Zendaya.
2: C'est un tout nouveau jour pour Peter Parker dans un monde qui ne se souvient plus de lui. Il poursuit sans relâche sa lutte contre la criminalité, mais le sentiment d'avoir été oublié par ses amis qui avancent désormais sans lui provoque un changement qu'il n'est peut-être pas en mesure de contrôler. Car si le monde ne se souvient plus de Peter Parker, lui ne l'a pas oublié.
3: Qu'est-ce qui m'arrive ? Je t'ai manqué, Spider-Man ? Je suis plus moi-même. J'arrive plus du tout à me contrôler. Je sais pas ce que c'est, mais je dois régler ça au plus vite.
4: Dernier semestre à la fac !
5: Ted, tu crois qu'il y a des gens qui regardent ça ?
6: Il y a peut-être quelqu'un.
5: Ouais, bah au revoir, quelqu'un.
3: C'est quoi ?
7: Docteur Banner, vous avez trouvé le moyen de contrôler un ADN qui a muté ?
8: Si je n'ai pas ça au poignet,
7: fuyez. On pourrait virer ce qui est mauvais et garder ce qui est bon.
8: Comment vous déciderez ce qui est bon ou mauvais dans la nature ?
7: Désolé.
8: Vous n'êtes pas l'un de mes étudiants, hein.
1: On poursuit avec Les Matins Merveilleux de Avril Besson avec India Air, Raya Martini et Eric Cantona.
2: De vieux vinyles disco dans le coffre de sa Twingo, à peine remise de la mort de sa grand-mère, Charlie roule. Elle ne sait pas encore que ses disques ressusciteront les pas de danse de sa mère dans les yeux humides de Titou, caviste rêveur, ni qu'une plage méditerranéenne désertée sera le théâtre de sa rencontre avec Marina, qui rêve son idéal de liberté dans la pizzeria du village. Pour l'instant, elle roule.
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10: Vous me disiez que la défunte était dans son lit.
11: Ça va, toi ?
12: Alors, j'ai pas de thune, pas de mec, pas d'argent, mais j'ai une tombe. La caisse de disques vinyle à la cave pour Thierry.
13: Vas-y, prends tes affaires et suis-moi. On dort pas dans une clio, quoi.
14: Tu viens faire quoi, cavalier ?
12: Je dois livrer une colis.
14: La poste, tu connais pas.
12: Je suis la petite fille d'Elisabeth Gaston.
14: Charlie ? Pardon, mais dis-toi, c'est lui.
12: Vous connaissez ma mère ?
14: Tu es la fille à Florence ?
12: Je me demande si ma grand-mère a pas fait tout ça pour que je puisse vous retrouver.
14: T'es tendu un peu, non ?
12: En ce moment ?
14: En général.
12: Je sais pas.
14: Allez, non, mais c'est autre chose.
1: Voilà, c'est tout pour cette semaine. On se retrouve mercredi prochain pour d'autres sorties. Et d'ici là, bonne toile à tous.
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1: Et à 13h, l'essentiel de l'actualité a commencé par la météo. Et ça y est, nous sommes en vigilance orange canicule. Hein. La Drôme, l'Ardèche, l'Isère et la Loire font partie des territoires concernés. Il fera très chaud cet après-midi sur la plaine de Valence avec 38 à 39 degrés et un peu de vent du sud. L'après-midi sera très ensoleillé, on en reparle à la fin de ce flash. L'actualité, c'est d'abord le DJ français Kavinsky retrouvé mort à son domicile. Il avait participé à la cérémonie de clôture des JO de Paris en 2024 en jouant son célèbre Night Call avec Angèle. Kavinsky était également venu à Aulac Festival à Châteauneuf-sur-Isère il y a un an. Il allait avoir 51 ans. La piste d'un AVC est privilégiée. Emmanuel Macron a salué ce matin la mémoire de l'artiste, évoquant une fierté française pour toujours. L'incendie était toujours stabilisé ce matin en Gironde. La nuit a été calme, mais la journée d'hier a été difficile avec 14 reprises de feu. Elle s'annonce cruciale aujourd'hui en raison de la canicule et des rafales de vent comprises entre 30 et 45 km/h. Ça fait une semaine que les sapeurs-pompiers sont à pied d'œuvre pour venir à bout des flammes. Au total, 126 d'entre eux ont été blessés. J'ajoute que 36 soldats du feu drômois sont mobilisés sur place pour lutter contre les flammes. L'Ardèche a également été le théâtre d'un incendie hier soir. Le feu a pris dans une forêt de Saint-Christol près du Chélard. À l'origine, un transformateur EDF qui se serait embrasé. 2 hectares de végétation ont été parcourus par les flammes. La Drôme est en vigilance orange aujourd'hui face au risque de feux de forêt. L'Ardèche sera également touchée demain jeudi. Il avait publié ses exploits sur Internet. Un habitant de Saône-et-Loire a été interpellé chez lui lundi par les gendarmes. En mai, il s'était filmé sur l'A7 en remontant du sud, notamment à Portelet-Valence. Il roulait à plus de 200 km/h au volant de la Porsche de son père. Le chauffeur avait posté la vidéo sur TikTok. L'actualité de la matinée est marquée également par cet accident mortel d'ULM ce matin au niveau de l'aérodrome de Montélimar-en-Conne. Le pilote est décédé. Il aurait fait une chute d'environ 100 mètres. Les conducteurs vont devoir ralentir sur les quais de la commune de Saint-Vallier. La municipalité annonce ce mardi que la vitesse sera limitée à 30 km/h à compter de ce samedi 1er août. Une mesure qui va concerner la partie entre le pont de la Galore et le rond-point du pont menant à Sarra. La ville indique que la décision a été prise pour préserver les quais et renforcer la sécurité des usagers ou encore contribuer à améliorer la qualité de l'air et réduire les nuisances sonores. Nous sommes mercredi, jour de sortie en salle. Aujourd'hui, on s'intéresse à un home cinéma ambulant dans le département de l'Ardèche, un outil de communication qu'on doit à la société Ear and Eye, un showroom qui serait unique au niveau national. On doit cette idée à Guy Rancheval, le gérant et fondateur de l'entreprise basée à Saint-Cyr, idée qu'il a eue à la foire du Dauphiné de Romans l'année dernière. On l'écoute.
3: On a eu cette idée-là en allant visiter la foire l'année dernière. Ce qui m'étonne, c'est que personne ne fait notre métier sur ce type d'événement. Donc c'est quand même assez surprenant parce que dans les maisons, on retrouve assez régulièrement des écrans, de la sonorisation. Et donc, l'idée de présenter vraiment un showroom sur place est venue de là. Le but, c'est pas de vendre des salles de cinéma déplaçables, c'est vraiment de pouvoir emmener notre showroom vers les clients pour que sur des salons, sur des événements, on puisse montrer ce produit-là et que les clients puissent se représenter ce qu'on leur propose, parce que du son ou de l'image, quand on en parle, finalement, c'est assez abstrait, très fort, pas fort, de qualité, pas de qualité, ça ne veut pas dire grand-chose. Et donc, du coup, c'est important de montrer et démontrer ce qu'on peut faire. C'est vraiment l'immersion. Donc ça commence par déjà l'ambiance, hein. Il faut insonoriser, il faut avoir des ambiances assez sombres pour qu'on soit bien dans le noir. Mais par contre, une fois qu'on a éteint la salle et que on est parti dans le film, on a l'impression d'être au cinéma. C'est vraiment quelque chose qui se développe parce qu'en fait aujourd'hui on a un accès assez facile au contenu avec Netflix, Amazon Vidéo, toutes ces plateformes, Canal+, qui permettent d'avoir vraiment du cinéma de qualité à la maison. Parce que ça commence là, hein. Si on a une source qui est pas de bonne qualité, on pourra pas avoir quelque chose de bien derrière. Mais maintenant, avec ces plateformes, on arrive à avoir accès à des films de très bonne qualité et en nombre, donc on a du choix, des séries, tout ce qu'il faut pour s'occuper.
1: L'entreprise sera présente à la foire du Dauphiné de Romans. L'événement se déroulera du 26 septembre au 5 octobre. 13h04 sur Chérie FM Vallée du Rhône. Tout de suite, on s'intéresse à la couleur du ciel de ce milieu de semaine.
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1: La météo, et ça y est, nous sommes en vigilance orange en raison de la canicule. C'était annoncé, l'Ardèche, l'Isère, la Loire et la Drôme font partie des départements concernés aujourd'hui. Il va faire particulièrement chaud cet après-midi sur la plaine de Valence avec 38 à 39 degrés et un peu de vent du sud l'après-midi, vous l'avez compris, sera très ensoleillé. Donc soyez prudents, n'hésitez pas à boire beaucoup d'eau, à bien vous couvrir et à éviter de sortir aux heures les plus chaudes de la journée, c'est-à-dire cet après-midi. Demain, pas d'évolution, toujours ces fortes chaleurs avec 38 degrés dans le secteur de Valence et 39 plus au nord. Le vent du sud devrait souffler légèrement plus fort demain. On aura 19 à 20 degrés au lever du jour, toujours sous un temps très ensoleillé. Et puis une vendredi, après une matinée sous de beaux rayons de soleil, les nuages devraient s'installer progressivement sur la région, donnant possiblement des orages dans l'après-midi et dans la soirée. On va surveiller tout ça évidemment et vous tenir au courant dans les prochains jours. Il fera particulièrement lourd vendredi après-midi, puisque les maximales atteindront 35 degrés, donc sous ces cellules orageuses. Et le risque orageux d'ailleurs va persister samedi. L'activité électrique sera cantonnée au relief de l'Est drômois en matinée avant de se généraliser à l'ensemble du territoire vendredi et donc samedi après-midi. Chérie FM Vallée du Rhône, 13h06, la playlist 2000 qui vous accompagne où que vous soyez avec tout de suite The Magic Key sur Chérie FM. Bonjour et bienvenue.

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Chérie FM, Vallée du Rhône, 13h29, j'espère que vous passez une bonne après-midi à notre écoute, où que vous soyez. Nous, on va vous divertir, même si vous ne partez pas en vacances, dépaysement garanti, tout en restant en Auvergne-Rhône-Alpes, direction Vulcania, le parc à thème consacré au volcan est situé donc au cœur de l'Auvergne. Vous allez y découvrir des attractions, des animations immersives, des films dynamiques et découvrir également des découvertes scientifiques. Vous pouvez d'ailleurs également tenter de gagner deux invitations sur notre page Facebook Chérie FM Vallée du Rhône. On va s'intéresser non pas à un volcan d'Auvergne, mais à un volcan islandais. Alors, je me suis entraîné à la prononciation. C'est le Eyjafjallajökull. C'est un volcan qui avait fait beaucoup parler en 2010. Il était entré en éruption et ça avait perturbé le trafic aérien. Et d'ailleurs, ça avait donné un film, donc, 3 ans plus tard. Un film avec deux comédiens, deux acteurs principaux. Et je vous demande ce midi, pour gagner deux invitations, si ces deux comédiens sont Jonathan Cohen et Leila Bekti ou Danny Boone et Valérie Bonneton. Les deux comédiens principaux du film Eyjafjallajökull. Vous m'appelez au 04 75 67 23 92. Promis, je vous demanderai pas de prononcer ce nom imprononçable pour gagner ces deux invitations. Juste la bonne réponse à la question, et la bonne réponse, on la donne dans un instant après Jarul et Ashanti sur Chérie FM.

Allez, chérie FM, Vallée du Rhône, 13h33, sans plus attendre, on donne la bonne réponse à la question qu'on vous donnait il y a un instant pour gagner deux invitations pour le parc Vulcania en Auvergne. Ma question concernait un autre volcan en Islande, beaucoup plus célèbre, hein, c'était le Eyjafjallajökull, célèbre pour être entré en éruption et avoir paralysé le trafic aérien en 2010, et célèbre également pour avoir donné son nom à un film sorti en 2013. Et je vous demandais qui étaient les deux acteurs principaux du film, et bravo à Thomas de Valence qui, enfin je dis bravo à Thomas, mais bravo à son fils Baptiste, 11 ans, qui est en vacances et qui a soufflé la bonne réponse à son père, puisque la bonne réponse que j'attendais, c'était Danny Boone et Valérie Bonneton, qui incarnent donc les deux parents qui doivent partir au mariage de leur fille en Grèce et qui sont donc perturbés par ce volcan que je reprononce pour la dernière fois, le Eyjafjallajökull. Bravo donc à Thomas et à son fils Baptiste, qui vont pouvoir aller profiter de Vulcania en famille. Tout de suite, retour de la playlist 2000 avec David Guetta et Econ dans un instant, et tout de suite celui qui était à Alouna en Ardèche le mois dernier. Voici Christophe Maé sur Chéri FM.

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1: Et à 14h, on débute cette nouvelle heure ensemble. Dans un quart d'heure, on parlera de sport avec Chérie Sport. Et tout de suite, eh bien, c'est la playlist 2000 qui vous accompagne tranquillement pour refermer ce mois de juillet en beauté. Avec dans un instant le duo Dr. Dre Snoop Dogg. Et tout de suite, voici Rihanna sur Chérie FM.

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2: Il est sorti pour les vacances avec du kart électrique du côté d'Austin. Ça s'appelle Joli Paddock. L'activité phare, le gravel kart, est accessible à partir de 7 ans. Hugo, le cofondateur du parc, l'a évidemment testé pour vous et il a approuvé.
3: Ce sont des cartes électriques, donc du coup l'électrique, on a la chance d'avoir un peu plus de couple. Le couple, qu'est-ce que c'est? C'est l'accélération au premier tour de roue, donc on a un peu plus de puissance à très bas régime au départ. Et donc c'est karting électrique couplé à la piste en gravel, donc c'est un gravier stabilisé sur toute la piste. Ça nous donne des sensations très agréables à rouler, c'est très formateur pour les jeunes, on a pas mal de glisses, pas mal de dérives, et du coup on a des sensations de pilotage qui sont bien différentes d'un karting indoor ou sur bitume. On sort un peu de cet aspect vraiment racing et compétition du monde du karting, et on arrive à toucher un panel de public beaucoup plus large et on est beaucoup plus dans un esprit ludique, fun, détente plutôt que compétition.
2: Et pour les plus petits des 3 ans, la draisienne électrique peut être un bon compromis. Le parc dispose d'une zone d'apprentissage et d'une piste dédiée avec différents obstacles. Hugo assure que les sensations sont au rendez-vous même pour les plus petits.
3: On voit surtout du côté des parents au début, quand ils attaquent les draisiennes, il y a un peu d'appréhension, ils sont perplexes, ils disent « Ah, il sait pas encore faire du vélo, mon petit ne sait pas faire du vélo, il va pas aimer, il va tomber, il va se faire mal ». Et en fait, on se rend compte que même à 3 ans, les enfants sont vraiment bien plus débrouillards que ce qu'on imagine. C'est très facile de prendre en main et ils partent tout de suite. On a 2 parcours d'évolution sur les draisiennes, donc vraiment pour les tout petits, 3-4 ans, et ceux qui ont un peu plus de mal, on a un petit parcours sécurisé en boudin gonflable, où là c'est tout plat, et s'ils tombent, ils trébuchent, ils tombent sur des boudins gonflables. Et ensuite, pour ceux qui sont un peu plus expérimenté avec un peu plus de dextérité, on a un parcours avec quelques bosses ou un petit parcours d'évolution type motocross avec des bosses.
2: Voilà, rendez-vous donc du côté d'Austin dans le département de la Drôme. 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Le site est ouvert tous les jours sauf le lundi.
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Allez, un rafraîchissement, bienvenue alors qu'on vit une nouvelle canicule. Hein. Je vous rappelle qu'on est en vigilance orange en Drôme, en Ardèche, mais également en Isère et dans la Loire. Alors, le rafraîchissement n'a pas de prix, direction Wave Island toute cette semaine. Un parc aquatique 100% glisse à deux pas d'Avignon dans le Vaucluse. Je vous offre deux invitations depuis le début de la semaine et jusqu'à vendredi. On va s'intéresser aujourd'hui au surf, hein, puisqu'on est à Wave Island à travers les films, et notamment avec Brice de Nice ou Bryce de Nice, selon comment on prononce, avec un rôle cultissime hein, de Jean Dujardin dans le rôle de Bryce de Nice. Jean Dujardin qui aurait d'ailleurs très bien pu venir tourner son film à Wave Island, il y avait tout ce qu'il fallait. Et je vous demande justement, pour remporter deux invitations, quel acteur disparu cette année, donc regretté, incarné Igor Dosgor dans le film Brice de Nice. Vous m'appelez maintenant au 04 75 67 23 92 et si vous êtes le ou la plus rapide à me contacter, je vous offre deux invitations pour Wave Island. Voici Lady Gaga avant de donner la bonne réponse sur Chérie FM. 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

Allez chérie FM, Vallée du Rhône, vous le savez, toute cette semaine, on vous invite au parc Web Island. D'ailleurs, petit scoop, on vous invitera également tout au long de la semaine prochaine hein, sur chérie FM Vallée du Rhône. Et aujourd'hui, pour remporter ces deux invitations, ma question concernait un célèbre surfeur, Bryce de Nice ou Brice de Nice à la française, donc incarné évidemment par le cultissime Jean Dujardin. Et je vous demandais à qui donner la parole, notamment dans le premier volet des aventures de Brice de Nice. Donc Igor Dosgor, c'est un acteur regretté qui est mort, donc il nous a quitté en mars dernier. Et je vais vous demander qui incarnait Igor Dosgor. Eh bien, c'était Bruno Salomon. Bravo à Émilie de Charme sur l'Herbasse, qui est pas encore en vacances. Elle est infirmière libérale et elle a été en pleine tournée là quand elle nous a appelé pour gagner ces deux invitations. Donc bravo à elle. Elle va pouvoir aller profiter pendant ses vacances qui démarrent le 15 août de Wave Island. Et donc on rejoue demain sur Chérie FM Vallée du Rhône. Chérie FM, la playlist 2000 avec Jason et Lil Wayne tout de suite. Bienvenue.

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1: Bienvenue donc sur Chérie FM Vallée du Rhône. Je suis très heureux de vous retrouver tout au long de cet après-midi. On va parler cinéma dans quelques minutes avec le nouveau Spider-Man. D'ici là, voici la playlist 2000 avec Spice Girl dans un instant, Sting et Craig David. Et tout de suite, voici Britney Spears pour débuter cette nouvelle heure. Bonjour à tous.

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1: Cette semaine, dans vos salles obscures, l'homme araignée fait son grand retour face à un ennemi redoutable, un road trip touchant entre souvenirs et rencontres et une aventure épique au cœur de l'Inde. On débute cet agenda dessiné par Spider-Man Brand New Day de Destin Daniel Cretton avec Tom Holland et Zendaya.
2: C'est un tout nouveau jour pour Peter Parker dans un monde qui ne se souvient plus de lui. Il poursuit sans relâche sa lutte contre la criminalité, mais le sentiment d'avoir été oublié par ses amis qui avancent désormais sans lui provoque un changement qu'il n'est peut-être pas en mesure de contrôler. Car si le monde ne se souvient plus de Peter Parker, lui ne l'a pas oublié.
3: Qu'est-ce qui m'arrive ? Je t'ai manqué, Spider-Man ? Je suis plus moi-même. J'arrive plus du tout à me contrôler. Je sais pas ce que c'est, mais je dois régler ça au plus vite.
4: Dernier semestre à la fac !
5: Ben, tu crois qu'il y a des gens qui regardent ça ?
6: Il y a peut-être quelqu'un.
5: Ouais, bah au revoir quelqu'un !
3: C'est quoi ? Docteur Banner ? Vous avez trouvé le moyen de contrôler un ADN qui a muté ?
7: Si je n'ai pas ça au poignet, fuyez.
3: On pourrait virer ce qui est mauvais et garder ce qui est bon.
7: Comment vous déciderez ce qui est bon ou mauvais dans la nature ?
3: Désolé.
7: Vous n'êtes pas l'un de mes étudiants, hein ?
1: On poursuit avec Les Matins Merveilleux de Avril Besson avec India Air, Raya Martini et Eric Cantona.
2: De vieux vinyles disco dans le coffre de sa Twingo, à peine remise de la mort de sa grand-mère, Charlie roule. Elle ne sait pas encore que ses disques ressusciteront les pas de danse de sa mère dans les yeux humides de Titou, caviste rêveur, ni qu'une plage méditerranéenne désertée sera le théâtre de sa rencontre avec Marina, qui rêve son idéal de liberté dans la pizzeria du village. Pour l'instant, elle roule.
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9: Vous me disiez que la défunte était dans son lit.
10: Ça va, toi ?
11: Oh, j'ai pas de thune, pas de mec, pas d'argent, mais j'ai une tombe.
12: La caisse de disques vinyle à la cave pour Thierry.
13: Vas-y, prends tes affaires et suis-moi. On dort pas dans une Clio, quoi.
14: Tu viens faire quoi, cavalier ?
11: Je dois livrer un colis.
14: La poste, tu connais pas ?
11: Je suis la petite fille d'Elisabeth Gaston.
14: Charlie ? Pardon, mais dis tout, c'est lui.
11: Vous connaissez ma mère ?
14: Tu es la fille à Florence ?
11: Je me demande si ma grand-mère a pas fait tout ça pour que je puisse vous retrouver.
14: T'es tendu un peu, non ?
11: En ce moment ?
14: En général.
11: Je sais pas.
14: Allez, non, mais c'est autre chose.
1: Voilà, c'est tout pour cette semaine. On se retrouve mercredi prochain pour d'autres sorties. Et d'ici là, bonne toile à tous.
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3: La météo de ce mercredi 29 juillet. Avant de parler du ciel, on va s'intéresser à vos conditions de circulation en cet après-midi. C'est déjà bien chargé sur l'autoroute A7 dans le sens de nord-sud et dans la traversée de Valence actuellement. Pas mal de ralentissements en cours. Donc levez le pied, soyez prudent dans ce secteur et puis prudence également sur l'autoroute A49 un peu plus au nord en direction de Grenoble avec un bouchon en cours du côté de Bourg-de-Péage, donc sur cette autoroute A49, suite à un feu de véhicule, soyez là encore prudents et patients. J'en viens donc à la météo, et ça y est, nous sommes en vigilance orange là depuis la mi-journée, vigilance orange pour la canicule. Il fait très chaud cet après-midi, 38 à 39 degrés localement, un peu de vent du sud. Et donc cet après-midi très ensoleillé qui se poursuit et qui va également se confirmer demain. Pas de gros changements, toujours des fortes chaleurs en vallée du Rhône, avec 38 degrés dans le centre-ville de Valence, 39 plus au nord, et le vent du sud qui devrait souffler encore un peu plus fort. On aura demain 19 à 20 degrés en matinée. Enfin, pour vendredi, après une matinée bien ensoleillée, les nuages devraient s'installer sur la région et donneront possiblement des orages en cours d'après-midi et en soirée. Il fera particulièrement lourd dimanche, vendredi plutôt, puisque les maximales atteindront 35 degrés. Et le risque orageux va persister samedi avec une activité électrique cantonnée au relief de l'Est drômois le matin avant de se généraliser à l'ensemble du territoire l'après-midi. 15h31 sur Chéri FM Vallée du Rhône. Bel après-midi avec Maroon 5, Lady et puis tout de suite le nouvel Amel Bent sur Chéri FM Vallée du Rhône.

Elle est incroyable, Shakira. Elle a décidé de que tous les bénéfices gagnés grâce à son hymne Die Die seront reversés à une asso pour l'éducation et le sport. Pour fêter ça, Shakira dans la playlist 2000 et Linkin Park. 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

L'été avec Chérie FM, c'est cool. On se remémore toutes les tendances qui ont marqué nos étés des années 2000 quand on regardait Fort Boyard à la télé en mangeant des Bounty glacés. Perso, moi, je fermais les yeux au moment où il y avait les cafards et les araignées. Hein. Si vous êtes en vacances du côté de la Charente-Maritime, bah, vous pouvez l'apercevoir, le fort. Mais s'il y en a bien une qui ne va pas y retourner de sitôt, c'est Scheim. Le combo vide, eau, claustrophobie. Ils ont eu raison d'elle. Hein. Elle y a participé il y a quelques jours à Fort Boyard avec son copain Jérémy Frérot. Bon, allez, on reste dans ce bout d'été. De toute façon, vu la chaleur, ça va être compliqué aujourd'hui. Hein. Magic System avec un morceau qui a fêté ses 19 ans il y a deux jours. C'est juste après Madonna et Yves dans la playlist 2000 de Chérie FM. 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

Vous écoutez Chérie FM et vous avez peut-être loupé Mika en live samedi dernier. Il a dû annuler sa prestation à Bayonne à cause de la pluie, malheureusement. On croise les doigts pour que tout se passe bien quand il sera à Arcachon et à Colmar la semaine prochaine. Et pour se consoler un peu, Mika est dans la playlist 2000 de Chérie FM.

0: Ouais. On est ensemble sur Chéri FM, que vous soyez au boulot, en vacances, à la maison. Aujourd'hui, on cherche surtout de la fraîcheur. Les volets sont fermés, le ventilo qui tourne à fond. Si vous n'avez pas la mer à côté ou que la piscine est complète, petite astuce pour se rafraîchir un peu, vous pouvez mettre de l'eau fraîche dans une bassine et tremper un petit peu vos pieds. Hein. C'est mieux que rien. Écoutez, moi j'aide à mon échelle. Et pour se descendre, il y a la playlist de Mille qui continue. C'est une demi-heure de musique non-stop que je vous ai prévue avec Yannick et Gwen Stefani sur Chéri FM.
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0: Bon après-midi avec Chérie FM, la radio incontournable de votre été. Votre playlist 2000 est là avec Matt Pokora et Pink. Bienvenue.
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0: Et à 17h, les infos avec Guillaume Pinga. Bonsoir Guillaume.
2: Bonjour Alex, bonjour à tous.
0: La météo, il fait très chaud.
2: Oui, le thermomètre affiche jusqu'à 42 degrés dans le sud-ouest. Les températures devraient rebaisser dès demain dans de nombreuses régions. Prévoyez 23 degrés à Brest, 31 à Paris, 32 à Bordeaux, 35 à Toulouse et jusqu'à 38 à Lyon. 23 départements seront en vigilance orange canicule. Et selon Météo France, des orages sont aussi attendus demain en Centre-Val de Loire et en Île-de-France. Et sur la route, il y a des bouchons sur la 7 dans les Bouches-du-Rhône et sur la 86 en région parisienne.
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0: L'essentiel à retenir cet après-midi, Guillaume.
2: L'incendie en Gironde est toujours stabilisé. Ces dernières heures, des reprises de feu ont eu lieu à Lèche-Cap-Ferret, au Temple, à Lenton. Les pompiers restent sur le qui-vive face au retour du vent et des fortes chaleurs. La ministre de la Santé, Stéphanie Rist, a annoncé que plus de 5 millions de masques FFP2 ont été livrés dans les pharmacies du département et sont disponibles gratuitement. Et dans le Var, toutes les personnes évacuées sont autorisées à réintégrer leur domicile selon la préfecture. L'incendie du Gros Bessillon est fixé. Concernant les 5 nouveau-nés retrouvés morts à Orange, une mère de famille et son compagnon ont été placés en garde à vue aujourd'hui.
0: Et enfin, c'est la disparition d'une figure de l'électro française.
2: Oui, le DJ Kavinsky a été retrouvé mort hier à son domicile parisien, il avait 50 ans. On retiendra bien sûr ce titre que vous entendez, Night Call, qui avait connu une seconde vie au JO de Paris avec Angèle et Phoenix.
0: Et titre qu'on écoutera d'ailleurs tout à l'heure pour le collector.
2: Exactement.
0: Hommage à Kavinsky ce soir dans une demi-heure sur Chérie FM. Allez, à tout à l'heure pour les infos, 18h. Et puis d'ici là, c'est la playlist de Bill sur Chérie FM avec Matt Pokora et Pink. Je vous souhaite une belle soirée avec Chérie FM, bienvenue.

0: Chérie FM, c'est votre radio en voiture. Alors Charlotte, elle me disait qu'on passe tous les artistes qu'elle adorait chanter à tue-tête pendant ses trajets de vacances dans les années 2000. Racontez-moi aussi ce que ça vous inspire, Chérie FM. Comme Charlotte de Paris, vous nous écrivez sur Instagram, Chérie FM. La playlist 2000 à partager avec Britney Spears qui veut se lancer dans la fabrication de bougies. Elle a dit ça sur Insta. Britney Spears, Jennifer Lopez aussi, plus un collector Chérie FM à 17h30.
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1: Avec 23 départements toujours en vigilance orange canicule, il a fait 41 degrés à Montauban, aujourd'hui à Brive, 40 à Bergerac, des températures qui pourraient baisser légèrement par endroits dans les prochaines heures avec l'arrivée de la pluie et même des orages possibles en Île-de-France. Une moyenne de 25 degrés demain matin, au-dessus de la trentaine l'après-midi et jusqu'à 39 au thermomètre à Lyon. Allez, le premier collecteur 2000 Chérie FM, c'est dans 10 minutes. Et puis d'ici là, on aura Britney Spears et Jennifer Lopez pour profiter.

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0: Avant Nio, dans quelques minutes, Chérie FM voulait rendre hommage à Kavinsky, l'un des grands ambassadeurs de la French Touch. Cette génération de DJ, de producteurs français qui a fait danser la planète au début des années 2000. Kavinsky, vous l'avez vu pendant les Jeux Olympiques au Stade de France avec un look iconique, avec les fameuses lunettes de soleil et deux points rouges dessus, un univers qui s'inspirait des jeux vidéo, du cinéma. Et c'est justement grâce à une musique de film qu'il est devenu une référence absolument mondiale. Night Call, le morceau phare du film Drive, c'est Kavinsky. Une grosse pensée pour lui, il nous a quittés aujourd'hui. Et c'est notre premier collecteur de la soirée ici sur Chérie FM.

0: avec des auditeurs et des auditrices qui s'ambiancent sur la playlist 2000. Merci d'être aussi nombreux dès le matin. On commence la journée avec le réveil chéri de l'été des 6h avec beaucoup de musique, des anecdotes que vous aurez envie de partager à la machine à café, puis les indispensables en période estivale, la météo des plages notamment. C'est Chéri FM toute la journée. J'ai Mystique pour la suite, Amel Bent aussi, puis les infos à 18h sur Chéri FM.
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0: Chéri FM avec un girls band mythique pour la suite. Pussycat Dolls qui seront de retour sur scène en septembre prochain à Paris. Votre playlist 2000 avec les Pussycat Dolls juste après la Minute Info Chéri FM.
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0: Et à 18h, c'est donc la Minute Info avec Guillaume Pinga. Bonsoir Guillaume.
2: Bonsoir Alex, bonsoir à tous.
0: Les températures très élevées par endroit.
2: Comptez jusqu'à 42 degrés dans le sud-ouest. Il devrait faire moins chaud dès demain dans de nombreuses régions. Il fera 29 degrés à Reims, 30 à Marseille, 31 à Paris, 33 à Nice, 35 à Toulouse et jusqu'à 38 à Lyon. 23 départements seront placés en vigilance orange canicule. Il devrait y avoir des orages en Ile-de-France. Et concernant vos conditions de circulation, c'est plutôt calme au niveau national. Il y a des bouchons sur la 7, la 8 et la 86.
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0: Dans l'actualité, Guillaume.
2: Le méga feu qui ravage la Gironde est toujours stabilisé mais pas fixé. Avec le retour de la chaleur, plusieurs reprises de feu ont eu lieu à Lèche-Cap-Ferret, au Temple et à Lenton. 2700 sapeurs-pompiers sont toujours mobilisés. Plus de 5 millions de masques ont été livrés dans les pharmacies du département, selon la ministre de la Santé. 42 établissements médico-sociaux ont aussi été évacués. Plus de 1300 foyers sont privés d'électricité dans le sud-ouest en raison des incendies. D'autres feux sont aussi en cours, notamment dans les Landes, dans le Var et en Côte d'Or. Dans l'actualité aussi, le DJ Kavinsky a été retrouvé mort à son domicile hier à Paris. Il était notamment célèbre pour son titre Night Call, repris avec Phoenix et Angèle pendant les Jeux Olympiques.
0: Et enfin, on file au ciné.
2: Oui, le film Spider-Man Brand New Day est sorti aujourd'hui et il pourrait devenir l'un des plus gros succès de tous les temps. Le blockbuster aurait déjà récolté 120 millions de dollars, dont 60 aux États-Unis.
0: Wow.
2: Rien que sur les préventes de billets.
0: Et donc, du coup, tu confirmes que toute l'actu du ciné, tous les films à voir cet été, c'est sur chérifm.fr.
2: Évidemment, et en podcast aussi sur l'appli.
0: Merci beaucoup Guillaume, 18h02 quasiment, la playlist 2000 pour profiter après la journée vacances. Superman Lovers au programme et voici les Pussycat Dolls.

la mer justement avec Chérie FM, comme Candice qui a attendu que les heures les plus chaudes passent pour aller profiter d'une soirée à la plage. La bouée licorne est sortie. D'empêche, j'ai vu que ça fait partie du classement des bouées préférées des Français, la licorne et le flamant rose. Il y a vraiment des sondages qui sortent sur les bouées en 2026. C'est un sujet fondamental. Bon, un sujet important, un vrai sur Chérie FM, c'est la météo des plages. Elle arrive dans moins de 5 minutes sur un super bus et Maria Carré pour la playlist 2000 sur Chérie FM.

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1: Les plages profiteront encore d'une belle journée avec beaucoup de soleil et parfois quelques passages nuageux ce jeudi. La baignade à 20 degrés sur le Grand Ouest, comptez 24 degrés pour bronzer sur les plages de la Manche en Bretagne et sur la façade atlantique. La Méditerranée restera la plus chaude avec 28 degrés dans l'eau, 33 pour le Farniente sur la plage du Prado à Marseille et jusqu'à 33 degrés dans l'air en Corse, comptez quelques degrés de plus pour les températures ressenties. Allez, un collecteur Chéri FM dans moins de 10 minutes. Et pour votre playlist 2000, j'ai prévu Mariah Carey et Guru Josh Project.
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0: Rihanna sur Chéri FM dans la playlist 2000 à venir.
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0: Et oui, c'est votre rendez-vous à ne pas manquer toute l'année à 17h30 et 18h30 sur Chéri FM. Les collecteurs avec Séverine Ferrer. D'habitude, elle nous a laissé quelques compiles à écouter ensemble tout l'été pendant ses vacances. Et je vous ai choisi dans cette compile deux superstars du R&B des années 2000 ensemble. D'un côté, il y a Snoop Dogg. De l'autre, Pharrell Williams. Ça envoie du lourd. Ce sera le titre Beautiful ce soir.

0: la douceur d'une glace et puis surtout la playlist de Mille pour vous accompagner pendant cette fin de mois de juillet. Une playlist qui a du goût. Pendant 30 minutes, il y aura les stars des années 2000 comme David Guetta, comme Sia et puis aussi Billy Crawford. Sans oublier à partir de 19h pour votre apéro. Chéri Summer Party, la playlist festive sur Chéri FM dans une vingtaine de minutes.
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0: partir de 19h, Chéri Summer Party, la playlist 2000 en mode festive pour bien commencer la soirée avec Black Eyed Peas et Shakira ce soir.
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0: c'est Chérie FM, la radio que vous avez choisie pour votre début de soirée. Comme Anissa qui me disait qu'elle garde le téléphone allumé uniquement pour l'appli Chérie FM. Sinon, c'est des connexions. Plus de mails, plus de réunions. C'est les vacances. On est là pour en profiter tous ensemble. Je m'appelle Alex. Ma mission, c'est de vous offrir dans Chérie Summer Party ce qui se faisait de mieux dans les années 2000 pour faire la fête. Comme Dante Thomas. Il y aura aussi Kylie Minogue ce soir. Shaggy dans la playlist 2000. Tout ça après la météo Chérie FM.
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1: Avec 23 départements toujours en vigilance orange canicule, on a relevé aujourd'hui 40 à Bergerac, 38 degrés à Châteauroux, Poitiers et Bourges. Des températures qui pourraient baisser légèrement par endroits dans les prochaines heures avec l'arrivée de la pluie et même des orages possibles en Île-de-France. Une moyenne de 25 degrés demain matin, au-dessus de la trentaine l'après-midi et jusqu'à 39 au thermomètre à Lyon. Chérie Summer Party, les titres les plus festifs de la playlist 2000, c'est pour vous accompagner le mercredi soir. Avec notamment Dante Thomas que j'ai prévu pour vous sur Chérie FM.

0: J'adore. C'est ça, Chéri Summer Party sur Chéri FM à partir de 19h tous les soirs. La musique idéale entre amis en famille pour bien démarrer la soirée de pleine lune avec Caroline Alexis ce soir. Salut.
1: Bonsoir.
0: Salut.
1: Ah là là là là.
0: Alors,
1: voilà,
0: coucher de soleil.
1: Bonsoir Alex, bonsoir tout le monde.
0: Pleine lune et puis aussi étoile filante ce soir. C'est la totale. Hein.
1: Mais c'est incroyable. Hein.
0: Les aquarides.
1: De toute façon, il fait beaucoup trop chaud pour aller dormir tôt.
0: C'est ça.
1: Alors vous restez avec moi. Je m'occupe de la musique.
0: La playlist Frenchie.
1: Exactement.
0: À partir de 20h.
1: Oui, on va peut-être même pousser un petit peu plus que 22h.
0: Trop bien.
1: Et voilà, petite surprise. Et puis jusqu'à minuit, je m'occupe de la musique, feel good music, la musique que vous aimez, celle de Chéri FM.
0: Et, bah, c'est trop
1: et pendant
0: bien.
1: Ce temps, vous vous occupez de vos yeux, vous regardez le ciel alors.
0: C'est ça. Et puis la playlist 2010, là, d'ici à Caro, ce sera Kenny Williams, Madonna et Justin Timberlake sur Chéri FM.
1: Ah, j'adore.

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0: Robin et Williams sur Chérie FM. Et vous croyez que son petit nom c'est Cucu? Bonsoir, c'est Caroline Alexis, 20h-22h, la playlist 2000 et 100% Frenchie, voici Zao, Julien Doré, Leslie, il est 20h.
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soir de 20h à 22h, ma playlist de 1000 et 100% Frenchie avant Mokobé et Matt Pokora. Voici Naughty. Il est passé nous voir ici à Chéri FM pour fêter les 25 ans de son album qui a marqué toute une génération. D'ailleurs, vous retrouvez ce moment magique en vidéo sur chérifm.fr.

0: On est debout 24 heures sur 24. On n'a pas de pile, hein, mais on fonctionne.
1: Chérie FM, c'est la pleine lune ce soir. Elle va être très belle. La pleine lune du cerf, même si elle est très lumineuse, la plus intense de l'été d'ailleurs. Pas besoin de lunettes spéciales, on peut l'observer à l'œil nu en toute tranquillité. En revanche, pour l'éclipse de soleil le 12 août, il vous faudra des lunettes spéciales disponibles en pharmacie ou chez les opticiens. Avec Chérie FM, c'est surtout les oreilles qui sont sollicitées. Et vous allez adorer. Voici Jérémy Frérot, Lincha et Tiziano Ferro sur Chérie FM.
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0: soir de 20h à 22h, ma playlist 2000 et 100% Frenchy avec Dave Bond et Karine. La BO Taxi dans un instant, aussi Jalan et Christophe Maé. Il est 21h.
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0: champagne. Chérie FM, la radio de vos années 2000. Et chaque soir, de 20h à 22h, ma playlist 2000 est 100% Frenchy. Les L5 préparent leur grand retour. Un concert exceptionnel au Dôme de Paris le 19 février 2027. Un concert Chérie FM. Si. Et vous retrouvez d'ailleurs toutes les infos et les liens pour les résas sur chérifm.fr. Les L5 sont dans Chérie Frenchy dans un instant. Aussi Grand Corps Malade et Asia sur Chérie FM.
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écoutez Chérie FM, c'est Chérie Frenchy jusqu'à 22h avec tout de suite Charlotte Cardin, Sly et Louisa qui sera en concert à Colmar le 6 août pour la foire au vin. Bonne soirée mes petits bouchons. Allez.

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Ça sera beaucoup plus supportable. 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

0: Vous êtes bien sur la messagerie de Mika, lâchez un message après le bip sonore, parce que si vous le lâchez avant, bah ça marche pas.
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0: Bonne soirée à l'écoute de Chérie FM et vive les années 2000. Tout de suite, Jennifer, Indila et Jenani. Chérie FM, 22h.
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0: des années 2000. Et dès le matin, 6h, 9h, réveillez-vous avec l'ambiance de la playlist 2000, le réveil chéri de l'été, plus les infos feel good, la météo des plages, les collecteurs de l'été qui nous font tant de bien en nous replongeant dans nos étés des années 2000. N'oubliez pas demain, 6h, 9h, le réveil chéri de l'été sur Chéri FM. Et à tout de suite avec Katy Perry, Fergie et Beyoncé sur Chéri FM.
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0: Très bonne soirée avec Chéri FM. Ah, ça y est, il fait un petit peu moins chaud et comble de bonheur. Voici les Spice Girls, Lily Allen et les Pussycat Dolls. Chéri FM, il est 23h.
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Chérie FM, vive les années 2000, ma playlist 2000 est non-stop pendant plus de 30 minutes avec Madonna, Yves Larocque et Rihanna, de retour sur scène. C'était il y a quelques jours, Rihanna était au concert de son mari, chérie, Jay-Z. Bon, elle a dit qu'elle était un petit peu rouillée, mais c'est pas vrai du tout. Elle est parfaite. Bonne soirée avec Chérie FM.

0: Chérie FM, c'est la radio de vos années 2000. Et chaque soir de l'été, du lundi au dimanche de 19h à 20h, c'est Chérie Summer Party. Pour ambiancer vos soirées et vos apéros, on monte le son, ambiance Summer Party, tous les soirs de 19h à 20h, à fond et sans modération. Et avant minuit, ambiance aussi, avec Pitbull, Corneille et Pocless sur Chérie FM.
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0: Chérie FM tout à l'heure. Dès 6h du matin, vous retrouverez Axel Perrier pour le réveil chéri de l'été. Passez une très belle nuit. Elle commence avec Wanty Coulty, Chérie FM, il est minuit.
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Chéri FM, c'est vos années 2000 avec Britney Spears. Alicia Keys.